0: Oui, au fond et à droite.
1: Il est parti. Le chef d'orchestre est entre nous un drôle de phénomène.

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croyez-vous quand ils s'approchent qu'il y ait dans leur poche des citrons, des lampions, des petits bouts de chiffon, une hélice d'avion et des bulles de savon, un drôle de bric-à-brac qui a tout au fond.

0: Oui, voyez-vous, quand ils s'approchent, il faut ranger leurs poches.
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Vous c'était bien... Enfin, c'est... Comme c'est comme ça. Dites-moi, vous, on ne vous a pas entendu. On ne vous entend jamais. Hein. Vous n'arrêtez pas de bavarder. Faites attention, faites très attention. Hein. Écoutez, j'ai une conception personnelle de l'ouvrage. Ce n'est pas un citron, pas un des penseurs orgueilleux, de l'orgueil, bon sang. Bon sang. Enfin, c'est de la bouillie, tout ça. C'était pas mauvais, c'était très mauvais. Voilà, exactement. Alors, reprenons. On dit 7. Hop.

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0: Oh, quel air étrange!
1: Ma foi, ça ne m'étonne pas. J'ai changé si souvent depuis ce matin que je ne sais plus qui je suis.
0: Et vous croyez que je le sais? Expliquez-vous, je vous prie.
1: J'aurais beaucoup de difficultés à vous expliquer qui je suis, parce que je ne suis plus moi-même, vous saisissez?
0: Je ne saisis rien.
1: Je peux pas expliquer plus clairement, c'est pas plus clair pour moi.
0: Jésus, ça m'a l'air très saugrenu.
1: Et vous? Je pense que vous devriez me dire... Oh, si, quel est votre nom?
0: Renoncez-y, Grec.

0: Et voilà.
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1: La nourriture, c'est du carburant. Si tu fais la fine bouche, un de ces quatre, tu finiras par tomber en panne sèche. Alors tu te tais et tu manges ce qui se présente.
2: Mais tant qu'à voler de la nourriture, pourquoi ne pas voler de bonnes choses en cuisine, où il n'y a pas de mort aux rats?
1: Primo, nous ne sommes pas des voleurs. Secondo, n'entre jamais dans une cuisine et n'approche pas des hommes, c'est dangereux. Un soir.

0: T'aimes mieux la chantilly ou les gaufrettes?
1: La chantilly.
0: Plus tard, tu veux bien qu'on fasse des enfants avec une sensibilité de gauche?
1: Et on mangera du poulet dimanche, mais du bon poulet, hein?
0: Du très bon poulet. Ha ha ha!

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pourtant, quelle drôle d'affaire, Taranta Babu. Quelle drôle d'histoire. Que cette chose incroyablement belle, que cette chose indiciblement joyeuse, soit tellement dure aujourd'hui, tellement étroite, tellement sanglante.

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0: On est presque arrivé. Arrête, c'est pas drôle.
1: C'est pas drôle.
0: Complètement immature. C'est pour ça que tout le monde déteste les ordres.
1: Déteste les ordres.
0: Ce que j'en dis, c'est pour toi. Tu mérites même pas qu'on te parle.
1: Oh, merci.

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Ils passent leur vie à décider pour nous, mais on sait tous les deux que tu peux braver ceux qui t'empêchent d'offrir tes rêves aux autres oiseaux. Tu le peux.

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0: 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C'est comme un frisson qui vous pénètre, il y a quelque chose de changé.
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0: potager partagé. Sur la table du jardin, Léon le jardinier a étalé les sachets de graines qu'il va semer. Cette année, dit Léon, je vais faire pousser des radis, des haricots et...
1: Des carottes,
0: ajoutent les lapins. Bonne idée, répond Léon. Des carottes. Léon reprend. Je vais aussi faire pousser des laitues et...
1: Des carottes,
0: disent les lapins.
1: Nous, on adore les carottes.
0: Oui, oui, dit Léon, j'ai compris, des carottes. Les lapins répètent.
1: On veut plein de carottes, rien que des carottes.
0: Léon leur répond. Écoutez, je vais partager le jardin en trois carrés. Un carré pour Ronchon, mon cochon, un carré pour moi et un carré pour vous. Et dans votre carré, vous pourrez faire pousser ce que vous voudrez. Léon demande à son cochon. Et toi, Ronchon, que veux-tu faire pousser dans ton carré? Ronchon regarde les sachets de graines. Il les veut toutes. Elles sont si jolies. Alors il répond.
2: Moi, je veux tout faire pousser.
0: Léon s'écrie. Mais ce n'est pas possible. Ton carré de jardin est trop petit. Tu dois choisir deux ou trois sortes de légumes, pas plus. Mais Ronchon insiste.
2: C'est mon carré. Tu as bien dit au lapin qu'il pouvait faire pousser ce qu'il voulait. Moi, c'est pareil.
0: Et Ronchon prend une graine de chaque sorte et il les met dans son panier. Et chacun se met au travail. Les lapins plantent leurs graines de carottes. Ils s'organisent très bien. Ils sont tout contents. Léon, lui, a fait des petits trous dans la terre avec un bâton. Ces trous sont bien alignés. Et dans les petits trous, il dépose les graines une à une et il les recouvre de terre. Enfin, il les arrose avec beaucoup d'eau. Léon est fier. Son potager sera bien rangé. Quant à Ronchon, il ne sait pas trop comment planter ses graines. Il hésite. Doit-il planter les petites ou les grosses en premier? Il décide alors de les lancer toutes en l'air, d'un coup. Hop! Voilà! Elles sont bien, là, sur la terre. Et il les arrose en chantant.
2: Gentil coquelicot, mesdames, gentil coquelicot, nouveau.
0: Les jours passent, le printemps arrive. Et au printemps, tout pousse. Dans le carré des lapins, les feuilles bien vertes des carottes s'agitent au vent. Les lapins sautent de plaisir. Ils aperçoivent les racines oranges et délicieuses qu'ils pourront bientôt croquer. Dans le carré de Léon, les haricots, les radis, les salades sont bien alignés. Mais que se passe-t-il dans le carré de Ronchon?
1: Quel bazar!
0: Se moque un des lapins. Léon s'écrie. Mais enfin, Ronchon! Il faut arracher les mauvaises herbes! Mais Ronchon le cochon répond.
2: Elles ne sont pas mauvaises, ces herbes. Elles sont bien ici.
0: Léon se penche. Et puis il y a plein de limaces. Elles vont manger mes salades.
2: Quelques limaces, ce n'est pas grave.
0: Sourit Ronchon. Soudain, un lapin s'écrie.
1: Regardez, les herbes bougent.
2: C'est Poulette,
0: s'exclame Ronchon.
2: Elle s'est installée dans mon carré pour pondre ses œufs.
0: Les lapins rient comme des fous. Léon, lui, est vraiment fâché. Il dit à Ronchon, « Je t'ai donné un bout de mon potager et tu y fais n'importe quoi !» Puis il tourne le dos à son cochon en marmonnant, « Quel gâchis !» Ronchon est vexé. Il ronchonne mécontent.
2: « Oh, si c'est comme ça, monsieur, je sais tout, on n'a plus rien à se dire !»
0: Et il dit à la poule,
2: « Il est très bien, mon carré. Hein, Poulette ?»
0: Les jours passent. Léon et Ronchon sont toujours fâchés. Dans le carré des lapins, les carottes ont bien poussé. Les lapins s'écrient
1: « On va les croquer! On va les croquer !»
0: Et ils arrachent les plus grosses. Léon, lui, décide de cueillir une de ses laitues. « Avec vos carottes et ma laitue, dit-il, nous allons faire une belle salade. » Et ils lavent, ils épluchent, ils découpent. La salade est presque prête. « À table !» Les lapins la goûtent et ils disent
1: « Bouh, c'est fade! Il manque quelque chose !»
0: Alors Léon a une idée. « On va ajouter des petites herbes, dit-il, de la ciboulette, du basilic ou du cerfeuil. Ça donnera du goût. » Mais dans son beau carré, Léon n'a pas planté de petites herbes. Un lapin lui dit
1: « Tu sais, Léon, dans le carré de Ronchon, les herbes, ce n'est pas ce qui manque. Et si tu lui en demandais quelques-unes ?»
0: Léon respire un grand coup pour se donner du courage. et il va voir Ronchon. Il lui dit « C'est vrai, Ronchon, que ton carré est un peu bizarre, mais il y a de bonnes choses dedans. » Ronchon est toujours fâché. Il ne répond rien. Léon reprend « J'ai eu tort de dire que ton carré était du gâchis. Il est particulier, pas bien rangé, mais très sympathique. » Ronchon se sent mieux, mais il est encore un petit peu fâché. « Je te demande pardon, » lui dit Léon. « Je n'aurais jamais dû te parler comme ça. Est-ce que, dans ton jardin, tu aurais des herbes pour notre salade ?» Alors Ronchon se penche pour cueillir un bouquet d'herbes dans son carré. Léon le regarde et il lui dit « Viens manger avec nous. » Dans la salade de printemps, Ronchon ajoute de la ciboulette, de la menthe, de la pimprenelle et même des fleurs de trèfle. Il dit
1: « Cette salade est la plus délicieuse du printemps. Vous savez pourquoi ?»«
0: Parce que c'est la salade des amis du potager partagé, » répond Léon en souriant à Ronchon.
1: « Oui, mais quand même !»
0: disent les lapins.
1: « Heureusement qu'il y a

0: La première fois que j'ai mangé au restaurant.
1: La première fois que j'ai cuisiné avec maman.
2: La première fois que j'ai réussi à marcher.
3: La première fois que j'ai mangé des frites.
4: La première fois que je suis tombée amoureuse.
5: La première fois que je suis allée à la mer.
6: La première fois que je me suis ouvert l'arcade sourcilière.
7: La première fois que je suis

0: Je suis plus émue que je ne saurais dire, on nous fait si peu de compliments. Vous devez prendre une tasse de thé.
1: Ah oui, oui, une tasse de thé, du bon thé bien préparé.
2: Avec le plus grand plaisir. Je m'excuse d'avoir interrompu votre goûter d'anniversaire. Oh, merci.
1: Vous disiez ? Mes chers enfants, il ne s'agit pas d'anniversaire.
0: En fait, c'est le contraire. Nous étions en train de fêter notre non-anniversaire.
2: Non-anniversaire ?

0: Je te présente ton nouveau
1: petit frère.
2: Petit quoi ?
1: Petit frère.
3: J'avais des tonnes de questions. Qui c'est celui-là ? Pourquoi il est là ? C'est quoi cette tenue ? Pourquoi il est si gros ? Pourquoi il me regarde fixement ? Il connaît le karaté ? Qu'est-ce qui se passe ?
2: Par ici ?
3: D'accord. Dès le début, il a hurlé après les gens menant tout le monde à la baguette.
2: Oh, tu veux ça ?
0: Une chose était claire, c'était lui le boss.

C'est triste quand même de ne pas reconnaître son enfant. Hein? Il ne faut pas de physionomiste. Il me semble que si j'avais un enfant, moi je le reconnaîtrais. À condition qu'il me ressemble, naturellement.

C'est triste, ça, quand même. Elle avait plus de crayons. Forcément, elle se baladait avec son panier à découvert, n'est-ce pas? Alors, le vagabond, lui, il passait à côté de son panier, n'est-ce pas? Alors, avec sa main, alors, hop, il a pris tous ses crayons. Comme ça, elle n'en avait plus. C'est vrai qu'elle n'en avait pas besoin, puisqu'elle n'en vendait jamais, mais quand même. Un marchand de crayons en gros lui dit, viens chez moi, mon enfant. Je t'en ferai voir des beaux. Je ne te demanderai pas d'argent. Ce fut un drôle de marché, car c'était un drôle de marchand. Et elle l'a senti passer, car elle en a eu un enfant. C'est triste, ça, quand même, d'abuser d'une inconnue comme ça. C'est vrai qu'elle était faible aussi. C'est pas parce qu'il disait qu'il avait, qu'il était, enfin, elle avait un enfant, quoi. Elle avait bonne mine. Si seulement elle avait une mine de crayon. Mais non, mais c'est ça qui la minait. Alors, elle a abandonné son enfant. Puis qu'est-ce qu'elle a fait plus tard, cet enfant? Elle vendait des cartes postales, puis aussi des crayons. Car sa destinée fatale, c'était de vendre

0: là, monseigneur.
1: Cachez-moi et dansez, vite.
0: Eh ben, vous en avez du culot. Venir me relancer chez mes amis, le jour de mon anniversaire.
1: Votre anniversaire, profitez-en bien, parce que c'est le dernier.
0: Comment ?
1: Votre gâteau d'anniversaire, il est empoisonné. Alors mangez-en le moins possible, gagnez du temps et moi je m'occupe du reste.

0: Non mais qu'est-ce que c'est que ça là?
1: Bah alors?
2: Mais quoi?
0: Bah je t'arrête tout de suite, d'abord tu me vouvoies. On se connaît pas, on n'a pas gardé les moutons ensemble. Et puis ensuite tu me donnes du monsieur s'il te plaît, tu fais un effort.
2: Oui, désolé.
0: Ouais. Malpoli.
2: Pardon.
0: Incroyable ça.
3: Excusez-moi monsieur, monsieur le renard. Où sont passés les hommes, où est-ce qu'ils se cachent?
0: C'est incroyable, non mais ta mère elle t'a pas appris la politesse? Mais le renard, il a un nom le renard. Bah, t'as un nom?
2: Bah oui.
0: Et bah moi j'ai un nom aussi.
2: Mais je connais pas moi.
0: Mais tu le demandes. Moi c'est Robin de la forêt.
2: Ah voilà, d'accord.
0: C'est pas compliqué.
2: Ok.
3: Excusez-moi monsieur, monsieur le renard. Que l'on nomme Robin, Robin de la forêt. Où sont passés les hommes, où est-ce qu'ils se cachent?
0: Ouais, puis bon, un nom c'est bien, mais ça fait pas tout. Y'a l'apparence qui compte vachement, tu vois. Alors c'est Robin, oui, avec un très beau chapeau vert, orné d'une longue plume rouge et un beau plastron vert avec un arc et des flèches.
2: Ah oui.
0: T'as vu, il est beau mon arc, hein.
2: Ah oui, il est beau.
0: T'aimerais en avoir un comme ça, hein.
2: Ah, j'aimerais bien.
0: Et bah t'en as pas.

0: les pauvres à qui j'ai donné l'argent des riches, eh ben ils deviennent riches.
1: Oui, c'est vrai.
0: Et donc je leur reprends forcément, puisque je prends l'argent des riches et qu'eux, ils sont riches maintenant.
1: Ah, mais ça, c'est injuste.
0: Ouais, mais c'est logique.
1: Ah,
0: ouais, si, c'est logique.

0: cocaïne.
1: Et donc, l'argent, je le garde?
0: Oui.
1: Et tu sais ce que je fais?
0: Bah non.
1: Je l'utilise pour m'acheter des fringues, tu vois, trop cool et à la mode.
0: Ah oui.
1: Comme, je sais pas moi, un beau chapeau vert, on est du long plume.
0: Ah oui.
1: Et un beau plastron vert.
0: Ah oui, c'est vrai que c'est à la mode.
2: Ah, ça le fait.

0: suis désolé, ça me gêne un peu, mais vu qu'on se connaît pas, je vais pas te parler plus longtemps, tu vois. Parce que ma maman, elle m'a dit qu'il fallait pas parler aux inconnus.
1: Ouais, mais faut que je sache, moi, quand même.
0: Ouais, mais ça m'intéresse pas, je veux dire, donc...
1: Oh non,
0: mais tu sais jamais sur qui tu peux tomber.

0: Bonjour à toutes et à tous et merci d'être à l'écoute du Son Unique. La production sonore que vous allez entendre a été réalisée par des élèves de l'accueil périscolaire Chêne d'Aron à Nantes. Durant toute l'année, les enfants ont réalisé en autonomie avec l'aide de leur animatrice plusieurs podcasts. Vous pourrez les retrouver régulièrement sur les antennes de Sun pour vous parler de personnalités qui ont marqué l'histoire dans de nombreux domaines. Aujourd'hui, les élèves vous parlent de Marie Curie. Bonne écoute.
1: Marie Skłodowska Curie est née le 7 novembre 1867 à Varsovie, en Pologne. À cette époque, son pays n'était pas libre et la vie n'était pas facile. Dès son enfance, Marie aimait apprendre. Elle était une élève très sérieuse, passionnée par les mathématiques et la physique. Cependant, en Pologne, les femmes n'avaient pas le droit d'étudier à l'université. Marie a donc dû travailler comme gouvernante pendant plusieurs années pour gagner de l'argent. Son rêve était de partir étudier à l'étranger. Finalement, elle est partie à Paris, en France, où elle s'est inscrite à la Sorbonne. La vie a été difficile. Elle avait peu d'argent et vivait dans une petite chambre froide. Malgré cela, elle étudiait avec beaucoup de courage. Elle a obtenu d'excellents résultats en physique et en mathématiques. À Paris, elle a rencontré un scientifique français, Pierre Curie. Ils partageaient la même passion pour la science et ont décidé de travailler ensemble. Ils se sont mariés en 1895 et ont commencé leurs recherches. Marie Curie s'est intéressée à un phénomène mystérieux appelé la radioactivité. À cette époque, on ne comprenait pas encore bien ce phénomène. Avec Pierre, elle a mené des expériences longues et difficiles. Ils ont travaillé dans des conditions très simples, manipulant des matériaux dangereux sans le savoir. Leurs recherches ont permis de découvrir de nouveaux éléments chimiques. Le polonium, nommé en hommage à Pologne, le radium, ces découvertes ont ouvert la voie à de grands progrès scientifiques, notamment en médecine. La radioactivité est utilisée pour traiter certaines maladies. En 1903, Marie et Pierre Curie ont reçu le prix Nobel de physique avec un autre scientifique. Après la mort de Pierre en 1906, Marie a continué seule ses recherches avec beaucoup de courage. Elle est devenue la première femme professeure à la Sorbonne. En 1911, elle a reçu un deuxième prix Nobel, cette fois en chimie, pour ses travaux sur le radium et le polonium. Elle est ainsi devenue la première personne au monde à recevoir deux prix Nobel dans deux domaines scientifiques différents. Pendant la Première Guerre mondiale, Marie Curie a aidé les médecins en utilisant les rayons X pour soigner les soldats blessés. Elle a même créé des unités mobiles appelées Petite Curie. Marie Curie est morte en 1934 après une vie consacrée à la science. Aujourd'hui, elle est considérée comme l'une des plus grandes scientifiques de l'histoire. Son histoire nous apprend que la persévérance, le courage et la passion peuvent permettre de réaliser de grandes choses, même face aux difficultés.
2: Les découvertes de Marie Skłodowska Curie sont-elles importantes pour le monde d'aujourd'hui?
3: Parce qu'elle a révolutionné le monde de la chimie et de la physique. Et c'est aussi la première femme au monde à avoir gagné le prix Nobel de la physique. Et avec Pierre Curie aussi, elle a gagné un deuxième prix Nobel. Et c'est la première femme du coup à avoir fait ça. Et elle a fait plein d'inventions qu'on utilise aujourd'hui. Du coup, c'est une femme très très très connue et elle est importante.
4: Connaissez-vous d'autres découvertes scientifiques importantes?
5: Lesquelles?
6: Oui, je connais celle de Fionn Ferreira qui a retiré les microplastiques de l'eau à l'aide des aimants et un système scientifique.
7: Pensez-vous que les scientifiques d'aujourd'hui ont les mêmes difficultés que Marie Skłodowska Curie? Pourquoi?
8: Non, car aujourd'hui, il y a plein d'aides avec des outils et des ressources technologiques. Surtout, les femmes ont plus de droits à propos de l'éducation et aussi libres de choisir leur métier.
7: Qu'est-ce qui vous inspire en plus dans la vie de Marie?
6: C'est que c'est la première femme à avoir reçu deux prix Nobel et en plus, elle repose au Panthéon.
4: C'est ses découvertes et son intelligence.
0: 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Prochain épisode la semaine prochaine à 13h30. En attendant, très belle journée à l'écoute du Son Unique.

0: Chers citoyens du monde, moi, Willy Wonka, ai décidé de permettre à 5 enfants de visiter ma chocolaterie cette année. En outre, l'un de ces enfants recevra un cadeau spécial qui dépassera tout ce que vous pourriez imaginer.
1: 5 tickets d'or ont été cachés dans le papier d'emballage ordinaire de 5 tablettes ordinaires de chocolat. Ces 5 tablettes Wonka peuvent être n'importe où, dans n'importe quelle boutique, de n'importe quelle rue, dans n'importe quelle ville, de n'importe quel pays du monde.

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Qu'est-ce que tu vas chercher? Tu crois que c'est moi le... Parce que j'ai des grandes oreilles? Oh non! Non, c'est normal, c'est une simple réaction à cet excellent régime végétarien que tu me fais suivre. Les toxines, ça s'élimine par les oreilles. C'est bien connu, mon pauvre vieux. Oh, que t'es bête. Allez croire que c'est moi le monstre.

Aïe! Ah, mais qu'est-ce que je fais ici, moi? Oh non, oh, déjà, j'ai pas de tâche et en plus, je me retrouve au milieu de je ne sais pas quoi, là, une grotte bizarre, là. Il fait tout noir. Ah non, ça y est, il y a des néons qui s'allument. Ah oui, il y a celui-là. Mais oui, ça chauffe, là, dis donc. Oui, non, ça, là, il fait chaud, là. Wow, wow. Eh oh! Eh, non, mais venez me chercher, là, il fait trop chaud, là! Venez me chercher! Non, mais au secours, là, mais c'est n'importe quoi, là, il fait super chaud! Arrêtez, non, mais je vais crever! Arrête! Laissez-moi sortir! Laissez-moi!

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Les accords de Belleville résonnent en boucle dans la tête de Léo. Impossible de les oublier. Au dîner, il ne peut s'empêcher de marquer le tempo avec un couteau contre son verre d'eau. « Tu nous casses les oreilles », lui reproche son père. « Ce ne sont pas des manières, Léo », renchérit sa mère.

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0: petit prince est tombé en jouant.
1: Il est blessé?
2: Non, il se repose.
0: Il ne marche pas très bien, il tombe tout le temps.
3: Pampan?
0: Oui, maman.
3: Tu te souviens de ce que ton père t'a dit ce matin?
0: Si tu n'es pas capable de dire un mot gentil, tu ne dis rien du tout.

0: à moi.
1: À qui?
0: À moi.
1: À vous.
0: Un joyeux non-anniversaire à vous.
1: À moi?
0: Mais oui.
1: À moi.
0: Buvons du thé, encore du thé, en nous souhaitant, mon cher, un joyeux non-anniversaire, mon

0: anniversaire. Oh, parents.
1: Un anniversaire seulement par an.
0: Oh, mais il y a 364 non-anniversaires.
1: Aujourd'hui, nous fêtons un de cela.
2: Alors, c'est aussi mon non-anniversaire aujourd'hui.
1: Bien sûr.
0: Oh, que le monde est petit, Dieu du ciel.
1: Alors, dans ce cas, un joyeux non-anniversaire.
2: À moi.
0: À vous.
1: Un joyeux non-anniversaire.
2: À moi.
1: À vous.
0: Soufflez très fort sur la bougie et le vœu s'accomplit.

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Ce soir j'suis en concert, j'ai le cœur qui bat à 10 000. 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

Bonjour et bienvenue pour ce nouveau rendez-vous de Croque les Histoires. Je suis Manon du Bibliopôle et je vais vous parler de trois albums à lire à partir de 6-7 ans. Tout d'abord, Jojo l'éléphant, de Otto T aux éditions Fubelebele, paru en août 2022. Jojo est un éléphant et c'est aussi la star de son zoo. Toujours sous le feu des projecteurs, Jojo prend un peu la grosse tête et se comporte en diva. « Salut les nazes » crie-t-il par exemple le matin aux autres animaux. Mais un jour, Gromi le panda arrive au zoo. Il devient vite l'animal préféré des visiteurs. Jojo cherche alors à tout prix à récupérer sa célébrité. Un album drôle et enlevé qui nous raconte la vie d'un zoo pas tout à fait comme les autres et de Jojo, l'éléphant qui voulait en redevenir la star. Désopilant, décisant. Ensuite, Les couleurs d'Ophélia, de Sarah Ménard et Charlotte Rudel, aux éditions de Lysatis, paru en avril 2022. Ophélia est une petite fille qui perd la vue à 6 ans. Elle vit désormais dans le noir complet, et ne peut plus voir ni ses parents, ni son frère, ni même son chat, Mocha. Avant, elle aimait faire des dessins de toutes les couleurs, mais plus maintenant. Mais son grand frère Raphaël va la guider pour retrouver les couleurs dans sa tête. Rouge des roses de Noël qu'il tresse dans les cheveux de la fillette. Orange de l'espoir avec la découverte du braille pour lire à nouveau. Vert comme la chance car Raphaël est le trèfle à quatre feuilles d'Ophélia. Un album tendre et sensible pour aborder la cécité et la possibilité de retrouver du bonheur malgré le handicap. À lire dès 6-7 ans. Enfin, Rêve d'une étincelle de Mélusine Thierry aux éditions Hongfei, paru en juin 2022. Dans cet album richement illustré, un texte poétique se déploie pour évoquer le fait de grandir. Un enfant nous raconte ce qu'il perd en grandissant. Si je grandis, je ne reposerai plus dans la main de ma mère. Mais ce qu'il y gagne aussi. Mais je garderai au creux de la mienne le tout petit enfant que j'aurais été jusqu'alors. Grandir ne signifie en effet pas perdre ses rêves d'enfant. Un très bel album, doux et propice à la contemplation, qui nous raconte l'histoire d'une étincelle de vie qui grandit tout en gardant son éclat, à lire dès 7 ans. Tu pourras retrouver ces albums dans ta bibliothèque ou bien en librairie. À bientôt pour un nouveau numéro de Croque les Histoires.

0: Excusez-moi, Monsieur Knuckles ? Je me demandais si je pouvais vous toucher un mot sur la nourriture.
1: Envoyez un médecin à la cantine.
2: Tu es venu te plaindre ?
0: Oh non, ce n'est pas une plainte.
2: Oh, quel dommage. Moi, je suis ravi qu'on vienne pour se plaindre.
1: C'est vrai ?
2: Oh oui.
0: Oh, eh bien dans ce cas, c'est très granuleux.
2: Oh.
0: Et grumeleux. Et puis alors le pain. Que dire de plus ? Je pense qu'il va falloir revoir complètement le menu.

0: 18h, oh yeah!
1: Sam Junior!
2: Hello!
1: Nous sommes les élèves de la section internationale américaine à l'école Anatole de Monzy à Nantes.
3: We are the pupils from the American International Section in Nantes and we are happy to be back on the Radio Sun.
4: Nous voici de retour sur Sun pour vous faire remonter le temps avec une capsule temporelle.
1: We are back on Sun with more time capsules. This time we will talk about an American singer who was born in March or April.
5: Chaque jour, nous vous présenterons un artiste américain qui est né en mars ou en avril.
3: Ready for our time capsules?
4: Let's travel back in time.
5: Hope you enjoy the show.
1: Avant de commencer, un peu de vocabulaire pour bien comprendre.
3: Successful.
4: À succès.
3: Childhood.
4: L'enfance.
3: Stepfather.
4: Le beau-père.
3: Homeless.
4: Sans-abri.
5: Today, we are going to talk about the Queen of Jazz, also known as Lady Ella or the First Lady of Song.
3: It's Ella Fitzgerald.
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0: Hope you enjoyed learning about Ella Fitzgerald.
1: C'était la section internationale américaine de l'école Anatole de Monzy sur Nantes.
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3: Hope you enjoy the show.
0: Be ready for more time capsules next time.

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Ce petit gars-là, il s'appelait Pierrot. Oh, c'était un petit garçon très gentil. Un peu timide aussi. Seulement, Pierrot en avait assez. Parce qu'à l'école, tout le monde se moquait toujours de lui. Tout ça parce qu'il était un peu petit. Dans la cour de récréation, les garçons n'arrêtaient pas avec leur « Rachto, Nabo, Minus !» Et même les filles se moquaient de lui. Elles l'appelaient « Trois pommes ». C'était pas gentil. Ce soir-là, après l'école, Pierrot en a eu assez. Il a pris son petit cartable et il a décidé de prendre les raccourcis pour rentrer chez lui. Il a grimpé par les sentiers et il est arrivé jusqu'au verger. Là, dans le verger, il y avait des pommiers chargés de pommes bien rouges qui avaient l'air bien juteuses et bien sucrées. Alors, Pierrot a tendu la main pour en attraper une. Il s'est dit que pour son goûter... Hé ! Qu'est-ce que tu fais là, un petit bonhomme ? Je rêve ou tu me voles une pomme ? Pierrot a relevé la tête. Et là, il a vu au sommet du pommier un drôle de petit bonhomme, rond comme une pomme, dans un joli petit costume rouge, avec un drôle de petit chapeau vert enfoncé sur la tête. Bah, qu'est-ce qui t'arrive, mon gars? Tu m'as l'air bien triste. Alors Pierrot a raconté les copains à l'école, les railleries, lui qui était trop petit. Mais c'est rien. Sèche donc ces deux grosses larmes qui coulent sur tes joues. Je vais te faire un cadeau, tiens! Et à ce moment-là, pom pom pom, trois pommes sont tombées au pied du petit garçon. C'est pas compliqué, a rajouté le génie. Tu clic-crac-croques jusqu'au trognon, et quand tu as terminé, tu fermes les yeux, tu jettes le trognon derrière ton épaule, et tu fais ton vœu. Et quand tu rouvres les yeux, eh bien ton vœu s'est réalisé. Le petit garçon s'est baissé pour ramasser une pomme. Mais quand il a relevé la tête pour remercier le génie, eh bien... Il était parti. Mais Pierrot savait très bien ce qu'il voulait. Alors il a pris la pomme et cric, crac, croc, cric, crac, croc, cric, crac, croc, croqué la pomme jusqu'au trognon. Il a fermé ses yeux, il a jeté le trognon derrière son épaule en disant « Je voudrais être grand, grand, grand, grand !» Ben, quand Pierrot a réouvert les yeux, il avait tellement grandi que sa tête avait dépassé les nuages. Il était devenu géant. Là, devant lui, s'étalait une grande mer de nuages, blanche et duveteuse. Il y voyait plus rien, il a été obligé de plonger sa tête à travers les nuages, et c'est là qu'il a aperçu ses énormes jambes et ses énormes pieds au milieu du verger. Il fallait surtout pas qu'il bouge pour rien écrabouiller. Et puis, tout était devenu si petit. Le verger, le sentier, et puis au loin, le village avec son école. Mais il pouvait pas rester comme il était. Alors, Pierrot s'est encore baissé. C'est là qu'il a aperçu les deux minuscules pommes qui lui restaient. Délicatement, il est arrivé à en attraper une, et puis... Clic ! Tout doucement. Coc ! Avec une seule dent. Bientôt, ça a été fini. Dans ses deux énormes doigts, il restait là qu'un minuscule trognon. Alors Pierrot a fermé les yeux, il a jeté le minuscule trognon derrière son épaule et il a dit « Je voudrais être petit, petit, petit, petit !» Quand Pierrot a réouvert les yeux, il était devenu tellement minuscule qu'autour de lui, tout était devenu gigantesque. On aurait dit la jungle. Il y avait des brins d'herbe grands comme des baobabs, des marguerites grandes comme des éoliennes et même des petits cailloux gros comme des montagnes. Puis il y avait aussi les petites bêtes. Elles étaient énormes. C'est là qu'il l'a aperçue. Toutes rondes et toutes rouges. La pomme, la dernière pomme. Mais comment il allait faire, lui, avec sa petite bouche minuscule, pour la croquer jusqu'au trognon et puis l'envoyer valser derrière son épaule? Alors Pierrot a bien réfléchi. Et puis quand il a eu fini, il a demandé à toutes les petites bêtes de venir l'aider.
Et tout le monde ensemble de cric-crac-croc, cric-crac-croc la pomme, jusqu'à ce qu'il ne reste plus que le trognon. Et Oris, Oris, Oris, tout le monde a soulevé le trognon derrière l'épaule du petit garçon qui a fermé ses yeux et qui a dit « Je voudrais redevenir exactement comme j'étais avant. » Quand Pierrot a réouvert les yeux, il était au milieu du verger, sous le pommier. Il s'est regardé de la tête aux pieds et finalement il s'est trouvé ni trop petit, ni trop grand. Alors il a remis son petit cartable sur son dos. Et, content, il est rentré chez lui.

0: Ah oui. Oui, je sais, toi, Jane, moi, Tarzan.
1: Maman! Oh, mais qu'est-ce que tu fais?
2: Ta grosse patte était dans mon lit!
1: Tu me cassais la main?
2: Non, tu perds tes poils et tu t'étales.
1: Je perds pas mes poils.
2: Ah oui? Oh, tu permets.
1: Je veux juste prendre mes affaires.
2: Tu me laisses...

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0: grand-mère, c'est un super héros.
1: Ah bon, elle a une cape?
0: Non, elle a une canne et puis elle a des pouvoirs.
1: Waouh, la chance.

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0: Et qu'est-ce que c'est? Qu'est-ce que vous voulez?
1: Police. On a reçu des plaintes à propos d'un type qui se fait passer pour un cul-de-jatte et un aveugle.
0: Oh, je voudrais bien vous tuyauter, les mecs, mais je vois personne depuis que j'ai sauté sur une mine au Vietnam en 72. Ce jour-là, je vous jure, j'ai bien compris ma douleur.
2: Tu as fait le Vietnam, toi aussi. Tu étais où?
0: Oh, j'étais à Bing Bang Ding Dong. J'étais pour ainsi dire presque partout. Oui, j'étais partout. J'étais presque partout.
2: Tu étais dans quelle unité?
0: Oh, j'étais dans les fameux bérets verts, section KBZ classe 1, bataillon 18. Commando aéroporté, spécialiste des missions spéciales. Et spécialisé et secrète. Vous avez pu en entendre parler. Moi, j'étais l'agent Orange. C'était mon nom de maquisard. Orange, c'est ça. Mon nom, c'était Orange.

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1: Et tu seras grand.
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1: Et tu seras fort.
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1: Moi non plus j'aime pas le poisson. Tu manges ton poisson, c'est tout, c'est comme ça.

0: ou alors à Caracas.
1: Encore mieux aux Bahamas.
0: Fumer un cigare à Cuba.
1: Un safari en Tanzanie.
0: Escalader la tour Eiffel.
1: Embrasser les Esquimaux.
0: Se baigner dans un geyser.
1: Voir le pont de San Francisco.
0: Visiter les pyramides.
1: Et la Puerta del Sol à Madrid.
0: On dansera le flamenco.
1: On apprendra le tango.

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Il est malade, Nazim Hikmet. Pour ne pas prendre froid, par ce jour de grand vent, il va. La poitrine enveloppée de journaux, dans la neige humide, qui est comme un journal elle-même, grise et bruissante. La neige bruit. Bruissent les feuilles du journal sur la poitrine du poète. Bruissent les événements. Les feuilles.

0: Marcel, ce sont des invités, ça ne se mange pas. 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
1: Oh, il est tout mimi.
2: Qu'est-ce que c'est que ce chien?
0: C'est... C'est bon.
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0: Hé, emmenez-nous.
1: Non, sans façon. Mascotte, vous empestez la domestication à pleine truffe. Vous avez choisi votre camp? Vous allez finir en dog.
0: Non, non, attendez un peu. Nous, chiens domestiques? Mais on n'a rien de domestique. Vous avez tout faux. On est comme vous, les gars. On hait les humains.
2: Ouais.
0: Ouais, grave.
2: C'est vrai.
0: Eh, nous, faut pas nous parler des bipèdes. Hein. J'ai pas raison, Dieu.
2: Ouais, on a tous les deux brûlé nos colliers, carrément.
0: Ah ouais, brûlés, réduits ensemble.
2: Et on a tué nos maîtres.
0: Ouais, une minute. Tu vas peut-être un peu loin, là, non? Ah non, il kiffe. Ouais, on les a fumés.
2: Ouais, c'est vrai.
0: Bang, bang, zigouillé à pas tenu.
2: Pour chaque maître que j'ai tué, si j'avais reçu $1.
0: Ah, de ouf.
2: J'aurais $1, voilà. Vu que j'ai tué que celui-là.

0: dans mon fauteuil, je regardais le film à la télé. Un type nommé Jojo le Bouffi poursuivait la pauvre Suzy. Il la coince près de la scierie et très méchamment lui dit:
1: si tu me donnes pas ton hanche en moins de deux, je vais te couper en deux.
0: Puis il l'empoigna.
2: Et alors?
0: Ben il la ficela.
2: Et alors?
0: Il la mit sous la scie.
2: Et alors?

0: Bientôt, j'ai pris la deuxième chaîne, car un vieux schnock parlait. 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Près d'une cabane, Joe le Bouffi coinçait la pauvre Suzy. Il lui disait
1: « Donne-moi ton manche et poupée ou je te transforme en purée !»
0: Puis il l'empoigna. « Mais la ficela !» Il mit le feu à la dynamite.
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0: tellement marre, j'ai repris la première chaîne. Et devant mes yeux hagards, se déroulait la même scène. 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
1: donne-moi ton rancier boudin ou je vais te balancer sous le train.
0: Puis il l'empoigna et il la ficela.
2: Et alors?
0: Sur les rails, il la fit rouler.
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0: Mais le train arrivait, les copains.
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observer sans se faire remarquer. Tactique du gendarme, c'est d'avoir avant tout les yeux en face des trous. Contravention, allez, allez, pas de discussion, allez, allez.

0: Mince, j'avais pas vu l'heure. Désolé, Harry, je vais devoir te laisser. Dumbledore attend impatiemment son... Enfin, il m'attend impatiemment. Bon, ton train part dans 10 minutes. Voilà ton billet. Ne le perds pas, Harry, c'est très important. Ne le perds surtout pas.
1: Londres, Poudlard, voie numéro 9, 3 quarts. Mais Hagrid, il doit y avoir une erreur. C'est écrit voie numéro 9, 3 quarts. Ça n'existe pas. J'ai raison ?

0: papa.
1: Oui.
0: Tu peux me raconter une histoire avec plein d'animaux, s'il te plaît.
1: Heureux comme un poisson dans une fable de La Fontaine, sans y prêter attention, des animaux squattent ma rengaine. L'arche de Noé des expressions, ils sont toute une ribambelle, mais revenons à nos moutons et engageons la ritournelle.

0: Qu'est-ce que c'est que ça?
1: C'est ma chanson?
0: Non mais écoutez-la. Elle a perdu la tête. Chanson. Reviens ici. Au papier. À la marge.
1: Tu parles? Elle s'en fiche?
0: Vous pourriez lui parler, vous? En tout cas, moi, je lui fais la tête.

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0: Bonjour, madame, monsieur. Je m'appelle Russell et je suis un explorateur de la tribu des Wapiti, section 54, 12e campement. Avez-vous besoin que je vous rende un service aujourd'hui, monsieur ?
1: Non.
0: Je peux vous aider à traverser la rue ?
1: Non.
0: Je peux vous aider à traverser votre jardin ?
1: Non.
0: Alors, je peux vous aider à traverser votre couloir ?
1: Non.
0: Mais il faut bien que vous aidez à traverser quelque chose,
1: non ? Non, je n'ai besoin de rien.

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1: Oui.

0: pourquoi tu
1: oui,
0: dis...
1: Oui, bon, ok, là, je dis Doom, d'accord.
2: Ouais, c'est pas mal, c'est peut-être dommage que ce soit toi qui chante celle-là, mais je sais pas, mais...
3: Ouais, enfin, j'aimais bien ma voix, mais enfin...
2: Oui, non, mais c'est juste une question
3: attends, parce que
2: de commercialisation.
4: Sinon, trucs, moi, mais... j'ai une idée, en fait, j'ai écrit une... J'ai
2: ouais,
4: écrit
2: non, ça m'intéresse pas.
3: Et... Qu'est-ce que... Quoi, Firmin, qu'est-ce que... Déjà, tu nous interromps, là, on est en train de...
2: On travaille, là, c'est...
3: Qu'est-ce qu'il y a?
4: Bah, je sais pas, vous recherchez des chansons, enfin, des singles,
3: mais oui, j'ai... quel rapport avec toi?
4: En fait, j'ai écrit, j'ai enregistré une chanson, je peux vous la faire écouter si...
2: Oui.
3: Ouais, mais là, il moi, je dis qu'il est 15h30 ouais, et moi, voilà, c'est
2: bientôt la fin de la journée là.
3: Ça va être limite quoi. Ouais,
2: bon,
3: bah, vas-y.
2: Pour faire plaisir à tonton alors.

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